0: C'est la clinique vétérinaire qui me parle.
1: Oui.
0: Excusez-moi, Mathilde, de te demander pardon. C'est un chagrin, maman. Il y a un embarrassement total que j'en ai là.
1: Comment?
0: C'est un embarrassement total que j'ai.
1: C'est-à-dire?
0: C'est un petit chien, mani. C'est une maman, elle a fait un cadeau parce que je ne suis pas quand même une personne très accompagnée. Et puis, on s'est dit, petit chien, maman, on a fait bagaille pour manger. Et puis, quand il font les mains, qu'est-ce qu'il faut que je fasse?
1: Qu'est-ce qu'il fait?
0: Il est en train de devenir folle sur moi. Qu'est-ce qu'il faut que je fasse?
1: Il devient fou, c'est-à-dire, qu'est-ce qu'il fait?
0: Il a couru derrière moi, qui a rappé derrière moi. Il s'est paré manger moi tout bonnement.
1: Mais non, c'est parce qu'il est jeune. Il a quel âge?
0: Ah, il est grand à peu près comme ça.
1: Oui, mais quel poids il fait?
0: On ne peut pas dire qu'il a fait à peu près 7 livres, hein, à peu près comme ça.
1: Oui. Non, mais il veut jouer, mais il est jeune. Il a quel âge? Il a 2 mois.
0: Il détenait à peu près 2 mois. Il ne m'a pas savé, il n'a pas qu'à dire, il pas qu'à parler. Ben, moi, il ne m'a pas savé combien l'a génie.
1: Vous savez pas qu'est-ce que vous l'a donné? La personne ne sait pas quel âge il a.
0: C'est mes petits enfants, ils ont dit, mais ils ont trouvé bon chemin. Et comment ça, mon m'a qu'à dire quand même que tous les ans, c'est des gens de Dieu. Alors, tout ça qui vient, il m'a qu'à prendre.
1: Mm-hmm.
0: Pas plus tard qu'il y a au squash, un point, fourchette et puis jolie, puis qu'à courir derrière moi, je comprends c'est jouer, qu'à jouer. Et puis, pitié moi.
1: Il a fait quoi?
0: Il a pris une fourchette dans sa bouche, enfin oui. Dans jolie, et puis qu'à courir derrière moi, pareil. Attendez! Mais j'essaie, attendez, excusez-moi de te demander pardon. Mais donc, lâchez la fourchette! Mais donc, lâchez la fourchette, je vous dis.
1: Mais est-ce qu'il a enlevé la. Est-ce qu'il a la fourchette dans sa gueule toujours?
0: Il a la fourchette dans sa. Attendez-moi, puis j'ai monté à la table. Je ne parle pas là, mais je sais. Attendez, ma petite chérie, excusez-moi de te demander pardon. Reste avec moi, s'il te plaît.
1: Mais madame, allô?
0: Je t'écoute.
1: Est-ce que la fourchette.
0: Mais donc, attendez, mais donc, mon gros téléphone et puis madame. Oui, excusez-moi de te demander pardon.
1: Est-ce que la fourchette est plantée dans sa gueule?
0: La fourchette, il cache bien par manche là, et puis on s'est dit, c'est vu deux poutiers, mon fondation, moi, et puis ça.
1: Mais la fourchette n'est pas piquée dans sa gueule.
0: C'est Ikachebe fourchette là, pas moche là.
1: Oui, mais la fourchette est dehors. Les pointes sont dehors.
0: C'est dans un dehors. Et puis on s'est dit les pieds chez moi et puis dans la fourchette là.
1: Mais il faut lui enlever. Vous ne pouvez pas lui enlever.
0: Mais ma père, pas, chérie. Mais on s'est dit chien qui a fini front. Les mains tout bonnement. C'est. Aïe.
1: Mais non, mais il veut jouer. Il est gentil. Il faut pas avoir peur. Il n'y a personne qui peut vous aider, qui peut prendre le chien dans les bras et lui enlever ça?
0: Mais non, mais Prosper est parti, il fait jardinage. Là, moi, je laisse crier les voisinages, je comprends que c'est jouer, ma cage, jouer, petit chien, hein, mais je t'ai dit, ma petite chérie. Moi-même, qui a fallu, bon, là, je suis une grande personne âgée.
1: Mais il n'y a pas un voisin qui peut venir vous aider?
0: Mais moi, pas qu'à nous, ça, petit chien, mettez quand même en mi-temps, quand elle l'a.
1: Non, mais vous avez le téléphone, là, vous pouvez téléphoner à un voisin.
0: Mais qui, ma cage, c'est, fais ce que. Moi, dis, ma carte téléphone en vétérinaire, peut-être, il peut dire, mais c'est ce qu'il faut que je fasse.
1: La seule chose à faire, c'est enlever la fourchette de le. Et puis, il ne faut pas montrer au chien que vous avez peur de lui.
0: Mais ma
1: si c'est un bébé, il ne va pas vous mordre. Il ne faut pas lui montrer que vous avez peur de lui.
0: Mais ma paix pas fait différent, chérie. Mais puisque je sais dire, c'est attaqué, maintenant, c'est attaqué.
1: Mais non, maintenant, il veut jouer. Plus vous allez crier, plus il va vouloir vous jouer avec.
0: Attendez, mesdames. Mais pas nous qui parlons, moi, là, qui a pitché toute fondation. Mais attendez, le chien. Attendez, soyez gentil avec
1: faut,
0: moi.
1: Il ne faut pas avoir peur, il ne faut pas monter sur la table, il faut avancer sur le chien et lui parler d'une voix forte.
0: Est-ce que tu peux parler pour lui d'une voix
1: forte? Non, mais il ne va pas entendre.
0: Attends, j'ai un téléphone avec, comment on appelle ça? Reparleur.
1: Oui.
0: Attendez, moi quand même, tu reparleur là, parlez, bah, ma petite.
1: Il s'appelle comment votre chien?
0: Il s'appelle Médor, c'est Médor, m'ont trouvé pour bail. Allez-y, parlez pour lui, Médor, t'entends.
1: Médor, hein? Il entend, hein?
0: Médor, attends-nous la tchèque à Brenne.
1: Médor, couchez, allez, va coucher, ça suffit maintenant. Vous descendez sur lui, vous l'appelez près de vous tout doucement, vous le caressez sur la tête et vous enlevez la fourchette.
0: Mais fait tout ça,
1: il faut, si vous montrez au chien que vous avez peur, il va foncer sur vous.
0: Est-ce que tu as l'habitude de parler pour les chiens parce qu'il a baissé tête, lui, à présent?
1: Mais si, dites Médor, ça suffit. Allez vers lui maintenant.
0: Est-ce que tu en entends, comment ton prénom s'appelle?
1: Hein?
0: Ton prénom s'appelle comment?
1: Mais non, mais il s'en fout de mon prénom.
0: Il
1: ne te connaît pas.
0: Eh bien, c'est pas un problème.
1: Alors, maintenant, descendez vers le chien.
0: Mon café, c'est ce que tu me dis.
1: Allez, Médor.
0: Tu as entendu ce que la dame te dit, Médor? La fourchette. Bonne nana, mamie, la fourchette, s'il te plaît.
1: Vous le caressez sur la tête, vous lui dites, c'est bien, Médor.
0: C'est bien, Médor. C'est ce que tu fais là, c'est bien.
1: C'est bon?
0: Eh bien, c'est ce que tu fais là, c'est bien, Médor.
1: Ah, la fourchette,
0: ma propre fourchette là, même quand j'étais fourchette là, ma finette là pour m'en finir, puis ça tout bonnement.
1: Vous avez pris la fourchette?
0: Je l'ai pris la fourchette.
1: Bon, ben c'est parfait.
0: Et il mettait la tienne des jambes, mais qu'est-ce que ça veut dire?
1: Eh bien, ça veut dire qu'il est soumis, ça veut dire qu'il a compris qu'il a fait une bêtise.
0: Ah, heureusement où ça parlait babette.
1: Comment?
0: Heureusement que tu en as parlé pour les chiens, ma petite chérie.
1: Ah, mais il ne faut pas avoir peur du chien, madame. Si vous avez peur de lui, si vous montrez vous avez peur de lui, il va venir sur vous.
0: Mamie va envoyer un petit kilo de filibo pour toi, chérie.
1: D'accord.
0: Je vais envoyer des petites friandises pour toi. Tu en aimes ça?
1: Mais oui.
0: Ah, ben moi, quand vous des petits bagailles, parce que où c'est Isbaudier.
1: D'accord.
0: Comment ton prénom s'appelle?
1: Marie-Claude.
0: Marie-Claude, chérie. Moi, je suis très embarrassée. Je suis très contente. Parce qu'on fait mamie bien. Tu as fait à mamie dit bien, je vais envoyer une prière pour toi.
1: Allez, bye bye.
0: Attendez, Nestelle, là, ne quittez pas. Marie-Claude,
1: oui.
0: Ton antenne fait une petite comédie avec toi. T'en es pris.
1: Oui, oui, oui, complètement. Je suis tombée complètement dans le panneau.
0: Eh bien, t'en bats dans le panneau, t'en bats dans tout ça, Léa. Hein?
1: D'accord.
0: Bonne journée.
1: Bonne journée,
0: toi aussi, parallèlement de mère. Mais dans le coucher.
1: Salut.

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0: L'examen commence à 8h.
1: Il est 8h30, je ne vois pas les candidats. Qu'est-ce que c'est que ça? Je vais attendre, si je ne les vois pas, je vais partir. Voyons, arrêtez. Où vous croyez-vous?
2: Comment c'est vous qui professeur?
1: Oui, monsieur, vous êtes à l'examen aujourd'hui.
2: Eh ben.
1: Pourquoi vous êtes en retard?
2: Eh ben, c'est pas faute moi, hein? Parce que yo apprendre le code de la route. Et puis moi qui a venu bon l'école là, moi en plaque matière, ralentir école. Alors moi ralentis, moi attendre. Et puis moi décide de partir. Et puis m'arrivé.
1: Vous êtes arrivé en retard encore. Eh bien, mon cher ami, je ne vais pas ralentir pour vous donner votre premier zéro.
2: Mm-mm.
1: Et où est votre camarade qui devait venir?
2: Ah, moi pas seulement, comment m'a témoin seul.
1: Vous n'avez pas vu?
2: Non, monsieur.
3: Ah, sans
2: monsieur,
3: faire petit pied, ni même arriver.
1: Assez.
3: Bonjour, monsieur.
1: Bonjour. Vous aussi, vous êtes en retard.
3: Mais oui.
1: Et pourquoi?
3: Mais c'est pas faute, moi. Parce que moi, qu'est-ce que tu et petit pied.
2: Qui ça?
3: Je vais poser une petite question, s'il vous plaît.
2: Mm-hmm.
3: Et qui ça, vous avez manger le bon matin?
2: Ah, chocolat, moi, pas qu'à manger.
3: Ouais, chocolat et puis. Et
2: brioche, brioche.
3: Brioche? Mm-hmm. Autant de ça? Alors, toutes ces qualités barrières, t'as rentré des fous, enfants, rejou. Mais moi, le bon matin, comme il dit, je souhaite, dahin, comme ça, encore moins. Mais passe pour dahin, là, monsieur. M'a habitué. Mais, bon matin, t'as là, dahin, non, t'es ni en manie, t'es cran, croum. Alors, tant pour moi, modé. Oui, tu es dans moi, oui, entre en gauche, mais oui,
2: pour valer.
3: Oui, exactement. Alors, c'était un seul comédie, alors, il fait m'arriver en retard.
1: Et alors, cher ami, je ne vais pas vous dire hein, que vous êtes à l'examen aujourd'hui, vous devez parler français.
3: Belle. Mais, monsieur, vous m'en prie.
2: Mais.
3: J'ai entendu dire comme ça, lorsque je n'ai pas le français. J'ai senti comme si dirais sans eau français qui prit dans mon gorge et puis ça me tringue. Mais c'est pas mon faute, je vais l'essayer quand même. Et comment on dit ça encore? Et,
2: là.
3: Ouais. Mm. Merci du pied. La dachine était carqueloum.
1: Et le zéro sera carqueloum aussi. Hein? Mm-hmm. Première question. À quel examen vous êtes venu?
2: Ah, moi venu au CEP.
1: Monsieur, on ne dit pas le CEP, on dit le CEP.
2: Mais non, monsieur, c'est le CEP.
1: Le CEP.
3: Eh bien, dis le CEP, ou les bas au zéro, alors.
2: Monsieur, moi, venu au CEP.
1: Et qu'est-ce que ça veut dire?
2: Alors, le CEP veut dire certificat d'entretien avec les poules. Mais oui.
3: Mais oui, c'est ça, petit Pierre. Mais c'est, au cas dit, c'est ça, hein. Parce que chaque lettre, c'est chaque mot, hein. Et, mm-hmm. Et puis, il ne faut pas vous confondre. Et puis, EPC.
1: Ah bon, parce qu'il y a ça aussi?
3: Ouais.
1: Et qu'est-ce que ça veut dire?
3: Mais oui, c'est même ben là, chaque mot, chaque lettre. Ça veut dire entretien Pyrina Poucoc.
2: C'est ça.
1: Et bien voilà, et bien, mes amis, à la fin de l'examen, vous aurez tous les deux un certificat. Laissez-moi parler. Un certificat d'entretien avec les zéros.
3: Vous, papa, on parle là.
1: Calcul.
2: Monsieur.
1: Vous.
2: Ah non, pas moi, monsieur.
1: J'ai dit vous.
2: Monsieur.
1: 3 fois 4, 37. Comment? Et pourquoi?
2: Ah oui, parce que tête moi, c'est un bête informatique, monsieur. Et puis, moi, je mettais comme ça, 4 fois 3, 37.
1: Mais dites-moi pourquoi?
2: Mais oui, c'est pas ça, pas grand bagaille. Hein. C'est que toute bagaille a changé. Alors, moi-même, changé, puis bagaille a augmenté. Alors, un tel mettez comme ça, moi-même mettez comme ça, puisque t'as là mettez comme ça. Alors, 4 fois 3, 37.
1: Et oui, et puis moi, je vais augmenter votre zéro aussi. Je vais mettre un plus gros.
3: Mm-hmm. Ah, ou si mieux, t'as dit 1.
2: Mm-hmm.
1: Monsieur, vous maintenant. Table de multiplication.
3: Ah, eh bien, commencez par le commencement, mais c'est pas moi la table de yon.
1: Ah non, fainéant. Multipliez-moi la table par 7.
3: Ouais. Ou puis. Ah ouais. Mais c'est juste la table 7, la panne là. Il peut que tomber, hein. Bon, eh bien, manquez essayer. Petit Pierre, aidez-moi, s'il te plaît.
1: Et ne soufflez pas, hein.
3: 7 fois 1. 7, merci beaucoup. 7 fois 2. 11. Parlez plus fort. 7
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0: Qu'est-ce que c'est que ça? Qu'est-ce que c'est que cette musique?
1: Mais où ça vient puisque on t'a dansé?
0: Qu'est-ce que c'est que ça?
1: Mais cadeau, c'est que mensonger l'air là, mais on m'a oublié toute parole là. Ça arrive à tout le monde, hein?
0: Ah bon?
1: Ouais. Parce que Guy Metali de l'air, il a oublié le chant, il a fait la la la la la la la.
2: La da da da.
0: Ah bon?
1: Alors, pour ça, monsieur, ben, vous avez moins la moitié de notre moitié, puis vous avez moins l'autre moitié après.
0: Oui, et bien, vous aurez la moitié de zéro. Et vous aurez l'autre moitié. Et vous allez coller pour avoir la note.
3: Ah, monsieur, c'est pas moi, c'est monsieur qui récite, hein.
0: Je ne veux pas le savoir.
1: Petit Pierre, ah non, parce que vous accompagnez moi, hein.
0: Science naturelle. Vous.
3: Moi.
0: Oui. Qu'est-ce que le cœur?
3: Ah.
1: Petit Pierre, demandez quel est ce Pierre.
3: Monsieur, là, quel est?
0: Le gros cœur, celui qui est en haut, là, sur les poumons.
1: Mais dis ni plusieurs ni un cap bas de côté ici à l'amour
3: à côté monte là
1: ouais bon monte là comme ça et puis si comme tel m'en fait boum
0: il est là et puis où sauter
1: tu as qu'à descendre en pio hein.
3: Ah oui monsieur laquelle est
0: j'ai dit le gros cœur
3: aidez-moi
1: et ben spitié Gauthier.
3: Ah bon ah oui t'as là et ben ah oui le cœur c'est un organe qui sert à aimer.
1: Ouais, c'est petit ça, Pierre, c'est... ni moun ki pa ni ça, c'est moun ki pa rien qui c'est.
0: Et continue.
3: Et puis, c'est un os long, plat, court et creux.
1: Ouais, c'est vrai, hein, professeur. Mais, court.
3: Mais,
1: dans le zoo. Hein.
3: Il y a à gauche.
0: Ouais. Et c'est tout ce que vous savez sur le cœur.
3: Oui, monsieur.
1: Ah non, il pas dit tout, hein, monsieur.
0: Eh bien, continuez.
1: Ah bon, parce que, moi, ça, le cœur, c'est aussi un moyen de locomotion.
0: Mais qu'est-ce qui vous a appris ça?
1: Mais comment vous avez appris ça? Mais tout pas tout grand-maman, grand-papa, ou pas maintenant, nous dit, c'est Tchéo Kamené.
3: Ah ouais? Oui, tout bon, puis ouais, maman m'a ou... dit ça.
1: Mais oui, ou quand on bat le Tchéo, et puis quand on est là,
3: à la gare du Guédon.
0: Mais vous, hein, c'est vous qui avez dit ça,
3: oui.
0: Vous aurez un organe rond, plat, et surtout creux, qui sert à noter, c'est le zéro.
3: Ouais, et puis le zéro, t'as manqué de faire un collier tout bonnement. Hein.
1: Bah, ça c'est la fin.
0: Dictez.
1: Eh bien, ou parlez, mais continuez la phrase là, ou dit dictez.
0: Dictez.
1: Mais petit Pierre, mandez le reste en phrase là.
3: Mais non, mais c'est pas moi, c'est où, Albert?
0: C'est vous qui parlez, c'est vous qui répondez.
3: Ah, ou puis bon, ben, Albert.
1: Mais eh bien, continuez, dis-moi le reste en phrase là.
0: Appelez-moi dictez.
1: Mais petit Pierre, mais mon papa commence à dire, c'est comme si mon cadeau, petit Pierre, où l'aller prendre? Et pourquoi rester pendant la conseil? Dictez qui ça?
3: Monsieur, donne toute phrase.
1: Voilà.
0: Et plaît dicter.
1: Bon, si vous voulez m'amplicher, mais manquer plicher, bon. Dicter, c'est piliche. D, I, C, K, plus loin. 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
0: Non, monsieur.
1: Ah, est-ce que nous pas d'accord. Mais moi, t'es bien doux, ou dis-moi dicter, ou pas dis-moi la restante phrase là. Dictez, ou petit Pierre, ou quoi songer? Papa m'a tenu un chien, ou de calculé dic.
3: Mais oui, chien fait. Ah.
1: Mais non, pas t'es fait tout à fait. T'es chien son. Eh bien, dicter mot. Ou dis-moi dicter, ou pas dis-moi mot. Mon piché dicter.
3: Ah oui, mais t'as averti, ouais.
0: Bon, passons. Alors, écoutez ça. La poule qui a bu du sirop est tombée.
1: C'est avec quoi?
0: Je dis d'écouter, je n'ai pas dit de commenter.
1: Makakuto.
0: Dans cette phrase, comment vous écrivez la poule?
1: Ah, moi ça.
0: Oui, allez, vous.
1: La poule s'épliche P-O-I-D-L-E.
0: Vous êtes d'accord avec lui?
3: Oui,
0: non, monsieur. Poule prend un seul L.
1: Eh bien, bon. Eh bien, si la caillou c'est poule infime guéni, c'est pas faute, moi. Parce que moi, on est tout pour les pieds des ailes.
3: Eh oui, puis c'est le cas volé, qu'on volé,
1: et puis là, quand.
0: Mais oui, c'est embêtant. Et vous connaissez très bien la poule, vous?
1: Si moi, connais la poule là, surtout les petites missiles. Parce que moi, connais les depuis Zobekli, jusqu'à zo coupion. Parce que les membres prennent conscience de descendre et puis dans moi, je ne peux pas me tenir en zo. Et puis si ou t'en poule, je vais mordre.
4: Bon, arrêtez, arrêtez maintenant, hein. Et dites-moi, mon brave, la poule prend un.
1: Un neuf. Montez douce, montez bon, elle poule là.
4: Parlez créole. La poule prend un.
1: Zéro.
3: Ah, ou puis Albert Bombe, ou puis. Ah, ou puis.
1: Ouais, mais dernière fois, m'en disait aussi.
4: Bon, changeons de domaine. Mais où allez-vous?
1: Mais au dimanche, changez bord.
4: J'ai dit changeons de matière.
3: Mon compagnon nous finit puis ça.
1: Ah, moi aussi.
4: Français.
1: Oups, c'est où petit bien parce que mon pas Dieu.
4: Vous savez, dans la vie, il y a des mots qui commencent par un H. Aspirer. Exemple.
1: Il a aspiré bien ou tout bon.
4: Mon père, ce héros, comme il est beau.
1: T'as pas tué. Ça pas vrai, ça pas vrai, pas contre sa petite fille parce que papa est pas belle.
3: Ah, vous connaissez papa?
1: Oui, parce que si ouais, papa était belle, tout le monde partait crier caca démon.
3: Ah, donc il dit c'est petit caca démon.
4: Ouais, arrêtez ça. Ce n'est pas ce que j'ai dit. J'ai dit de me donner des exemples de mots commençant par un aspirer.
3: Moi, monsieur.
4: Eh bien, allons-y.
3: Ah bon? Alors, H? Ini, ha, he, ho, hi, hu, hi, ha.
1: Ouais, comme il est, hein.
3: Heti maman, heti papa. Eh, hey, ça on fait. Nous aussi, on l'a crié, Albert. Ouais. Et puis, ini, riche, moins cher. Prends hache là-bas, moi hache tête. Non, tête.
4: Il y a attention, hein.
3: Et puis, il y a haricot.
4: Et c'est tout.
3: Oui, et puis ça m'a payé à 11 hein, en montant.
1: Ah bon, parce que Mani a un bon petit bon aussi. Hein?
4: Parlez français.
1: J'en ai un bon petit P. Et il est richement brasse. Le enfant gaz. Richement cher. Prends. Là. Bon, mais j'ai dit. Mais ça va faire un bon menti note.
4: Attendez. Hein? Imbécile. Idiot.
1: Opa.
4: Inutile.
1: En vérité, quand il m'est passé nous, hein, il n'y a pas besoin d'aspirateur, quand il met des bouches, il n'y a aspiré tout.
4: Et puis,
5: il est 5 heures.

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1: Bima to anda jata ando ha iuda. Si tu ne sais pas où tu vas, sache quand même d'où tu viens. To andi bo andin. Si tu sais que tu ne sais pas, tu sauras. Mais si tu ne sais pas que tu ne sais pas, tu ne sauras jamais. Et quand tu sais, fais le savoir. Taturambia wai hanjurnora rumodu godo. Oya boturoto abao ma yurno rumoduma. Ne te baisse jamais pour regarder dans le derrière de quelqu'un. Sinon quelqu'un d'autre se baissera aussi derrière toi pour regarder dans le tien. To awolwani goto salina nan goma. Sirwa nanan monde goto ananani mo afama ko wadi kanko salino nanan goma. Si tu parles à quelqu'un et qu'il ne t'écoute pas, tais-toi. Écoute-le. Peut-être en l'écoutant, tu sauras pourquoi lui, il ne t'écoutait pas. Goto to wima modan yellere. Yimo begite forondouma ko nyairi. Si quelqu'un te dit qu'il est capable d'avaler une noix de coco en entier, laisse-le faire, c'est qu'il fait entièrement confiance à son anus.

Reube, Bakafe, Aranol, Belne Bernde, Njartine Bandu, Dirabol, Metine Bernde. Les femmes, c'est exactement comme le café. Au départ, ça excite, après, ça énerve. Mais les hommes, c'est comme les melons. Il faut en avoir tâté plusieurs pour tomber sur les bons. Tawan bondi de didi. Tawadi bondi de wore hei. Amma tawadi de didi betake ginnawol be mure be ngartire ba bonbon. Ne sois pas bon deux fois. Une fois, ça suffit. Parce que quand tu es bon une fois, tu es bon et c'est bon. Mais quand tu es bon deux fois, tu deviens bonbon et on te suce. Andugo bellum, bellum. Soyez andugo bellum, beau, bellum. Bienheureux, celui qui connaît et qui vit dans le...

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0: Hein?
1: Et il était là à
0: Saint-Jean. Non, mais des fois, et
1: il était là à Saint-Jean pour nous.
0: Là, on va regarder là, on s'en va faire servir. Merci pour vous. Amen. Et puis, mais. L'épaule. Ou bien l'épaulino, ou bien pas dire l'épaulette. Ou bien manier au costaud. Eh bien, on y est. L'épaulino, pas l'épaulette. Bien. Tout ça. Wow,
1: s'il vous plaît, applaudissez comme il se doit. Polo Albert.
0: Merci. Voilà. Ni à TV.
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1: Bonjour madame. Bonjour. Bonjour. Bonjour. A pas pu y en parler. Maman n'a pas même levé tête avec le voiture là. Bonjour madame, j'étais venu voir mon ami hospitalisé. Oh, faut que la lunette m'a levé. Hein. Oh, n'a m'a levé, papa. On dirait m'a dégoumé. Bonjour, madame. On t'a vu un voisin mis à mon hôpital. Oh. Good morning, madam. Can you send me where is my friend hospital? Parler français, parler créole, essayer de parler anglais. Maman a parlé 20 du gadou. Oh. Ah, nous changer même. Mi bab, oh là, nous calé. Hey. En couillant, de couillant, y'a y panique, en couillant, de couillant, y'a y calé, y calé, en couillant, de couillant, y'a y cati, cati, en couillant, de couillant. Pardon? Pardon, madame? Ah, où t'es là, alors? Mais longtemps, on va casser fort en moi, là, madame. Ça fait un bon moment, hein? Pardon? Ah, pas si j'ai pas tenté de chanter là. Ah, bon? C'est ça. Bonjour madame, bonjour madame la secrétaire. Voilà, j'étais venu voir mon ami hospitalisé. Oui, je vous explique, hein, madame. Voilà, mardi soir, plus exactement vers 8h24, mon ami et moi, on était en train de boire un rhum l'absinthe chez la Mycène. Quand brutalement, madame, il a été envahi par une douleur brutale sous son bas-ventre qui a coupé sa respiration sec. Madame la secrétaire, le gagne amour n'est pas dans ma main là alors. Mais j'ai eu la présence d'esprit d'appeler le docteur Zamia, qui lui-même s'est trouvé fortement dépassé par ces événements, à appeler les pompiers, qui à leur tour, leurs quatre pattes étaient marrées devant cette situation, à appeler la SAMU, qui l'ont chahoyé à l'hôpital, alors que moi-même couru vitement à la maison, madame. Même mettre un pantalon tergal neuf et un chemise. Pardon? Ah, ben, excusez-moi, hein. Au pas boudin, savent tout ça. Ben, excusez-moi. Excusez-moi. Hein? Non, aïe. Non, aïe. Je suis là. Oui, madame. Julia qui s'appelle, madame. Oui. Mais madame, depuis tout petit, on l'appelle Julia, hein. Non. C'est pas moi qui suis là. C'est elle qui suis là. Non, madame. Ah, pas moi, Julia. C'est elle qui suis là. Oh, pas ni ça. Oh, bien gardant le carnet, hein. Garde qui n'a pas ni Julie là-dedans. Hein? Carnet. Justin, Julie d'April. Hospitalisé mardi soir vers 9h30. Ah. Oui. Aux urgences. Oui. Aïe, deuxième étage, porte 223. D'accord, merci. C'est même pas occupé. C'est ça. Merci, madame. On est des belles tétés, hein. Ah, mais madame, avoir une des belles tétés, en cas de donner des belles tétés, on met des belles tétés pour une belle voix tétée, en donner des belles tétés, une belle tétée. Merci, ma petite dame, merci. Madame, excusez-moi. Pour aller au deuxième étage, qu'est-ce que je fais? Hein? Ah, je prends l'ascenseur. L'ascenseur. Oui, c'est ça. Je prends l'ascenseur. Je prends l'ascenseur. L'ascenseur. Je prends l'ascenseur. Excusez-moi, madame. Pour prendre l'ascenseur, je monte au deuxième étage. Ah, je tourne à droite. D'accord, je tourne à droite. Merci, ma petite dame. Merci. Julia. Julia. Julia. Julia. Oh, papa. Encore, il est fatigué. Encore, il est fatigué. Même, hein. Oh, je pas. Non, si, même, non, tu gagnes, non, non, j'ai descendu. Oh, t'as pas bon, hein. Ah, il peut lever, hein. Ah, non. Oh, je me tais. Faut que je fini. On n'a qu'à dire au contact. Là, je dis au contact que bœuf pas gros, pas moi, gros bonda, c'est vrai même. Julia. Julia, c'est Marius. Julia. Julia. C'est Marius. En vain de voir. Ouais. Et quand on fait un homme? Et quand y a? Ah, quand vrai ça, quand y a pas bon même, hein? Ouais. Tiens, bé. Ah ouais, quoi, y a pas bon, hein. Oh, oh. Vous savez, hein? Tout le monde a la couleur, y'a qu'à crier mort, ah ouais. Ah ouais. Mon cher, t'as qu'à faire 3 jours de suite, Gombo qu'a fait l'entour à Kazao. Et où y'a qu'on est, des pauvres chiens qui a pleuré devant Potao, au ben Gombo qu'a fait l'entour à Kazao, au père du monde qui est mort à Kazao, hein. Ah ouais. T'as pas bon, hein. Ouais. Ah, mon cher Julia, vous avez enfant mauvais rêve, vous, hier soir. Enfant mauvais rêve, même. Ah, mon cher, en réveil, vous pouvez danser, vous pouvez rire. Ah, vous pouvez rire aux éclats. Vous savez, ça pas bon. Ça pas bon, même, hein. Rire. Ah, hein, t'as pas bon. Ça, c'est mortalité. Ah non, Julia, t'as pas bon même, hein. Où y'a payé ma gaïa, ouais. Où y'a payé? Ouais. C'est ça. Ah, mon cher Julien, j'ai monté, j'ai descendu en grand l'hôpital là, ça a caché chez moi. J'ai monté, descendu, monsieur. Wow. Où t'as avant d'arriver juste là, y'a qu'à mettre mon mot là, la mort. Ouais. Mon cher, un jeune petit garçon qui travaille là, a demandé est-ce qu'il peut avoir passé. Le petit garçon a été tellement gentil avec moi. Il ouvrait tous ces tiroirs là pour entrer dans son tableau. Non, au tennis chance, hein. Au tennis chance, ou pas t'es là. On fait un poco là. Ouais. Ouais, c'est ça. Mon cher, vous savez qu'a fait fouette en bas là, papa. Oui. Foutre qu'a fait fouette là. Oh. Regardez, si vous voyez une lettre en train de faire un petit dans tout là, dis-moi, on a couvert du pied à la tête où? Ah ouais. Ah ouais, c'est pour pas taper Pomfoy, hein. Ah ouais. Oh oh, c'est ça. Ouais. Donc après, ça m'a pris à Saint-Célia. Oh, oh, oh. En plein message, après à Saint-Célia. En plein message, même tes cafés chauds à dans ta ville-là. Chaud. Moum à dans ça, moum. Mon cher Julia, et comme hier soir, tu manges dans la face, tout pas châtain et tu es allé là. Aïe, mon cher Julia. Oh. Mon cher, commencé à faire 26 mouna dans mes cas. Mon cher Julia, là où vous en faites premier là. C'est une petite femme blanche au fond à son là. Moi qui vois petit figu avec une bouge. On regardait, on dit, vous petit là ça, si vous prenez deuxième ou mort.
2: Il est 11h.

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1: Bébé?
2: Oui.
1: 7 kilos.
2: Et maintenant, tu passes combien?
1: 107.
2: Vous voyez ça? Vous voyez comment mon grand-père? Tu payes 107 kilos. D'où ce miss-là qui t'a à côté à là, il y a un grand-père poireau sac ciment 50 kilos. Ça veut dire que en disant à où, où j'en ai des mises. Franchement, on peut disqualifier. Tu comprends? Dis maman, arrêtez avec ça. Tu dis à ta maman, là où elle dit qu'on s'accueille un coco à Miss Saucisson, il ne peut pas voyer un salami. D'accord? Bon. Parce que moi, on va comprendre. Maman, on passe à bon bien. Laisse-moi te dire. Le corps humain a besoin de lipides, de glucides, de l'eau et de l'alcool. À faible quantité. Pourquoi il y a un problème avec l'alcool là? Parce qu'on dit, de l'eau, on dit tout le monde, et là, il va l'alcool, il va caper, il a un problème. La nyaoum, là, c'est ça qu'avant moi. Alors, tu dis à ta maman que le corps humain a besoin de tout ça. Comprends? Parce que ça n'est pas ça. Maman, on va au soupe. Toute la journée, pour me dire, tout régime qui ni maman connaît, régime pour faire tête à maigrir connaît, régime pour faire tête à maigrir connaît, régime pour s'amener un catalogue pour connaître. Conçu le monde fait en série. Chaque monde, j'ai yoyé, il faut que tu sois fier de ce que tu es. C'est simple ça. Parce que ça, maman, pas ça. Ce que ta maman ne sait pas, c'est que graisse, ça coûte chien gris. Pourquoi tu dis, allez, lâche, lâche. Il n'est pas parti. Pour ça, en 2 semaines, si vous faites 100 kilos, ou j'ai 5 ans. Ça claire. Mais il faut savoir qu'il coche un créole. Là, on voit, dire qu'on s'est allé caler, mais quand il reste 6 ans, côté carton. Et quand on fait l'entour, quand on monte, on descend, nous j'ai oublié, c'est là où on mettait. Et bien là, on va virer parce qu'un chemin là où on mettait, parce qu'on oublié, il te dit une vague race. Et là, on voit, il t'a vu. Il a rassemblé toutes les amis, hein. Et quand il avait parents, famille et alliés. Alors là, on va sortir à 50 kilos, on va monter au moins à 150. Alors dis-moi, moi, arrêtez avec la femme régime là, le cabaret là. Parce que ça va faire bien. Et laisse-moi te dire quelque chose. Pourquoi ton papa ne va pas te chercher? Pourquoi c'est toujours ma maman qui a demandé de rendre en service? Pourquoi ton papa ne va pas te chercher?
1: Mon père?
2: Oui.
1: Mon père, il est mère.
2: Ah bon? Alors, parce que papa ou son mère? Il va nous donner ce soir en manifestation. Ton papa est maire dans quelle commune?
1: Hein? Non, il est maire. Il est maire. Il est, Il est mère dans la mer, il a perdu son vie. Mais mère, il est mère. Mère.
2: Vai. Et Dieu quand on passait devant Jésus. Ton papa est décédé. Eh bien, ton papa est mort.
1: Il est mouru.
2: Voilà. Mais de toute manière, c'est pas grave. C'est moi qui voyais chercher, c'est moi qui t'ai cherché. Alors, vas-y et dis à ta maman que j'arrive derrière. Laisse-moi te dire. Pas normal. Mais pourquoi jamais tu es en sécurité? Pourquoi ils font un sprint alors? Eh bien, marche normalement, comme tout le monde. Pourquoi ils voyaient beau? Moi, franchement, quand maman a fait un petit ça quand même, maman a trouvé ça pas normal. Parce que là, on a regardé là. Mais on a regardé bien, on va revenir sur l'hôpital ici. Et
3: vas-y,

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1: Et si le vrai amour n'avait ni château, ni costume de prince, et si ce qu'on cherche depuis toujours était juste là, devant nous, Victor Martinel revient avec un message fort, très très fort, une chanson qui nous dit « pas quitter ».

0: est 13h.
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2: On n'a pas venu où?
3: Ou ça, c'est tous les 10 ans à la vélo,
2: tout
3: le monde.
2: Tout à fait. Eh? Ma connaître, c'est bon.
3: Et là?
2: Ou quoi, c'est l'auto? Pas dit, mon bébé. Ou quoi, c'est l'auto?
3: C'est mon cabalé ou bien? C'est
2: ma pas ça, moi, mon papa.
3: Qui mon cabalé? C'est moi ou ça?
2: C'est pas bon. Eh bien, expliquez-moi.
3: Hein?
2: Expliquez-moi.
3: Elle m'a rappelé l'auto. M'a dit, pour m'a fait tout. Mais là, à ce moment-là, moi, m'a dit, ah, m'a lavé l'auto. M'a lavé la marine, toi, dit dans l'auto, mais tranquillement. M'a repassé en ville comme ça. Qui ça m'a dit? Il y a l'embouteillage. Tout s'est fait, il y a déconné. Alors, m'a ralenti en fait comme ça?
2: Oui, oui, oui.
3: Le m'a ralenti en bas, j'ai mon lani à boucle de café stop. Pour garder les mains. On ne peut pas être mon ami, si. Je n'ai pas assez fait ça, fait moi. M'a pris l'autre côté. Le m'a freiné. On ne peut pas être mon ami, pour garder. Pour garder, il veut pas l'autre main. Comme vite, mais toujours aussi.
2: Je ne vais pas parler de ma mère.
3: Il dit bonjour, regardez-vous, regardez. Oui, c'est l'église m'a sorti, nous a fait la paix de Christ, et c'est ouais, comme un frère. Ouais. On dit à paradis pour gagner. Parce que même parler, hein, c'est moi. Parce que dit, mais quand ça dira, tu feras du. Puis loin, d'accord. On va mettre l'auto, moi. Pour avoir ça, on va pas dire, mais moi, dans l'automne, on va passer. Mon sentiment qui m'a perdu le ciel, mon sentiment qui m'a monté en température, mon sentiment qui m'a freiné, qui m'a fait tout le passé, pas vite là, mais non. Mais l'esprit c'est en toi, mets-toi bien, souffle la café respiration. Mais je me suis senti tout fait.
2: Oui.
3: Je me suis roulé comme ça. Pendant que je me suis roulé, je me suis dit, calme-toi. Calme-toi. L'autre idée qui est là, on va parler, on dit, un bon là, un mauvais là.
2: Ouais.
3: L'autre a dit, calme-toi, calme-toi. L'autre a dit, pitez tête ça. Fouine, fais j'ai l'idée traverser vite là. Voilà, l'autre a dit, calme-toi. Calme-toi, Rigobert. Je me suis calmé comme moi. Pendant que je me suis roulé.
2: Attends, mais c'est pas lui qui l'a. C'est pas lui qui l'a.
3: Moi, il veut râler. c'est 4 ceintures de sécurité. Je mets 4. Je ne vais pas faire ça. Je suis là, je suis là. Je suis là, je suis là. Je suis ceinturisé comme l'autre.
2: Mais oui, en l'autre, là, qui est là,
3: je suis là. Je fais les 4 langues de sécurité. Je travaille là pour tout le monde. Je suis là.
2: Mais calmez-vous. Expliquez-moi ça. Et bien, racontez-vous ça qui fait.
3: Tout support dans ce qu'a fait.
0: T'as en tête, moi. Il panique cette à pillant les freins. Accélérer. Le rond d'Odan. C'est vidéo d'Odan comme prospulseur. C'est les flaps. Et puis fait Jelly Party pour Spider-Man. Malgré pas dit fil qui écrasait Jelly.
3: Moi, je me dis c'est ça, ma fait. Mais l'esprit tient dans la tête, moi.
0: Fais pas ça, faut pas le faire ça.
2: Voilà,
0: voilà. Je sentis à la messe.
2: Bon laisse,
0: calme-toi, calme-toi. Mon sentiment, c'est mort, mon passage. Et moi, là, l'esprit s'est parlé dans moi tellement. Mon calme-moi. Mon grand Dieu, comme.
3: Mon grand conduit. Mon Dieu, mon grand conduit. Moi, je suis passé vitesse. Moi, je suis sorti de la première, moi, je suis arrivé à la cinquième frappe.
2: Voilà.
3: Moi, je suis pas de sixième vitesse. Hein. Moi, je crée en vitesse 6. Tchoum, moi, je suis roulé. Tchoum, je passe en bas, je passe en bas, je la gagne, la gagne.
2: Hein?
3: La gagne.
2: Ah, mais ça,
3: voilà. Moi, je monte l'autoroute. Tchoum, je dépasse là pour aller. C'est pas là, je suis allé. Californie, je suis allé.
2: Aïe, aïe, aïe, aïe.
3: Moi, j'arrive à marrer, allé. C'est moi qui l'ai fou. Pas de monde plus fou que moi. C'est où le macaoulé?
2: Mais calme-moi, on peut expliquer moi ça, mon gars.
3: Pendant mon macaoulé, toujours, l'esprit s'est derrière moi. Tu as dit, mais calme-toi. Faut pas que tu réagisses ainsi.
2: Voilà, ça, c'est un bon laisse.
3: Fais l'effort de le demander. Monsieur, l'idée de moi, ça.
2: Laisse-moi ça.
3: Alors, je dis, j'écoute mon idée. Tu l'esprit, hein?
2: Ça bien.
3: Pas de lui, mais de lui. Qu'est-ce qu'il se trouve de cette boîte? C'est ce gars dit, moi, dis Bouga, qu'est-ce qui se trouve dans cette boîte que tu ne veux plus mettre dans les coffres? Alors, moi, dit Bouga, que se trouve-t-il de cette boîte que tu ne veux pas mettre dans les coffres? C'est dans mon cas où c'est ça, Bouga, dis-moi.
2: Là, Bouga, dis-moi.
3: Ou ça, qui ça, Bouga, réponds-moi, en l'automain qui t'a main, que m'a acheté, caché, ça ne m'a pas Bouga fait traiter.
2: Je connais.
3: L'automain m'aimé,
2: oui.
3: Que m'a lavé tout. Que moi aimé, que vous mettez l'essence, mais m'a conduit.
2: Ça vous a dit,
3: mais je vois. Il m'a dit, qu'est-ce que tu dans la boîte? Vous avez dit, mais ça s'est foutu.
2: Encore?
3: Et pourquoi dis-moi ça?
2: Là, je respire beaucoup.
3: Mon fini! Mon fini,
2: oui,
3: je ne vais pas freiner la ferme. La porte l'autre à mon verre, je vais te faire ma tête. L'autre à freiner, clic, on se presto. Là, je me dis, aïe! Justement, je vais te poser un petit bout de bois, puis je descends le ramasser. C'est là l'esprit malin venu par la tête. Il dit, mais
0: laisse-le aller ramasser le bois. Quand il ramasse le petit bout de bois, foutez les camps, là. Les descendent dans l'auto, les baissent en masse bois. Fiou! J'ai pris la fuite.
2: Où va ça?
0: Fiou! J'ai pris la fuite.
2: Là!
0: Et puis, les mots arrivés. La mocalea, brette là, en l'auto moyen.
3: Brette là, l'auto moyen.
2: Où va dire, puis brette?
3: Ouais, brette là, et l'auto, hein, net.
2: Où va dire, gars, brette?
3: Non, vous êtes là en l'auto, Amadou. Moi, je dis un coffre, vous êtes là en l'auto.
2: J'ai déjà dit.
3: Oui, il y a un coffre là en l'auto.
2: Madou, tout ça, bagaille, mais. Excusez, pas beaucoup, j'ai des affaires, moi, hein.
3: Ouais.
2: Mais, est-ce que vous m'avez posé une question?
3: Posez-moi la question.
2: Oui, on va poser une question. Dis beaucoup.
3: Ouais.
2: Dis ça, pas beaucoup.
3: Non, pas de problème.
2: Qui est-ce qui est en boîte là?
3: Madame.
2: Qui ça qui t'embête là?
3: Ça s'en fout.

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0: Bonjour, madame. Bonjour. Bonjour. Bonjour. Bonjour. À pas plus encore parler. Maman, pas même les vêtements avec le voiture là. Bonjour, madame. J'étais venu voir mon ami hospitalisé. Oh. Au fait, la jeunette m'a élevé. Hein. Oh, m'a élevé, papa. On dirait qu'elle m'a dégoumé. Bonjour, madame. En tant que vos amis à mon hôpital. Oh, oh, oh, oh, oh. Good morning, madame. Can you send me where is my friend hospital? Parlez français, parlez créole, et parlez anglais. Maman parlez vent du gadou. Oh. Ah, nous changer même. Mi bab, oh là, nous calé. Hey. En couillant de couillant, là il panique, en couillant de couillant, là il calé, en couillant de couillant, là il cati, cati, en couillant de couillant. Pardon? Pardon, madame? Ah, où t'es là alors? Mais longtemps, on va casser fort en moi là, madame. Ça fait un bon moment, hein? Pardon? Ah, pas si j'ai pas tenté de chanter là-là. Ah, bon? C'est ça. Bonjour, madame. Bonjour. Bonjour, madame la secrétaire. Voilà, j'étais venu voir mon ami hospitalisé. Oui, je vous explique, hein, madame. Voilà. Mardi soir, plus exactement, vers 8h24. Mon ami et moi, on était en train de boire un rhum l'absinthe chez la Mycène. Quand brutalement, madame, il a été envahi par une douleur brutale sous son bas-ventre qui a coupé sa respiration sec. Madame la secrétaire, le gars d'amour est pas dans ma main là, alors. Mais j'ai eu la présence d'esprit d'appeler le docteur Zamia, qui lui-même s'est trouvé fortement dépassé par ces événements, appeler les pompiers qui à leur tour, leurs quatre pattes étaient marrées devant cette situation, appeler la SAMU qui l'ont chahoyé à l'hôpital, alors que moi-même couru vitement à la maison, madame, me mettre un pantalon tergal neuf et un chemise. Pardon? Ah, ben excusez-moi, hein. Au pas boudin savent tout ça. Ben excusez-moi. Excusez-moi. Hein? Non, aïe. Julia. Oui, madame. Julia qui s'appelle, madame. Oui. Mais madame, depuis tout petit, on l'appelle Julia, hein? Non. C'est pas moi qui suis là. C'est qui suis là? Non, madame, ah, pas moi, je suis là, c'est qui, je suis là. Oh, pas ça. Oh, bien, gardant les carnets, hein. Garde qui, non, on est, je suis là, donc. Hein? Carnet. Juste, je suis là, d'April. Hospitalisé mardi soir vers 9h30. Ah, oui, hein, aux urgences, oui. Ah, deuxième étage, porte 223. D'accord, merci. C'est même pas occupé. C'est ça. Merci, madame. On est des belles tétés, hein. Ah, mais madame, avoir une des belles tétés, en cas de donner des belles tétés, ou mettre des coltés pour mon bébé tété en 2000 bêtes tété. Merci, ma petite dame, merci. Madame, Excusez-moi. Pour aller au deuxième étage, qu'est-ce que je fais? Hein? Ah, je prends l'ascenseur. L'ascenseur. Oui, c'est ça. Je prends l'ascenseur. Je prends l'ascenseur. L'ascenseur. Je prends l'ascenseur. Excusez-moi, madame. Pour prendre l'ascenseur, je monte au deuxième étage. Ah, je tourne à droite. D'accord, je tourne à droite. Merci, ma petite dame. Merci.
1: Il est 14h.

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2: Tu sais!
1: Qu'est-ce que tu dis?
2: Tu m'as tapé un cœur!
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1: Non,
0: on est sérieux un peu, les gars. 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

0: Il est 2h.
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